Ainsi parle le Seigneur Dieu. Je vais ouvrir vos tombeaux, et je vous en ferai sortir, ô mon peuple, et je vous ramènerai sur la terre d'Israël. Vous saurez que je suis le Seigneur, quand j'ouvrirai vos tombeaux et vous en ferai sortir, ô mon peuple. Je mettrai en vous mon esprit, et vous vivrez. Je vous installerai sur votre terre, et vous saurez que je suis le Seigneur. Je l'ai dit, et je le ferai. Parole du Seigneur.

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2: Seigneur Jésus, lumière, éclaire-nous en ce jour qui commence.
1: Illumina populum tuum, Domine.
2: Toi qui viens à notre rencontre, sois de toutes nos rencontres aujourd'hui.
1: Illumina populum tuum, Domine.
2: Toi qui nous accueilles quand nous te recevons, rends-nous accueillants à tous ceux qui te cherchent.
1: Illumina populum tuum, Domine.
2: Toi qui t'es fait nourriture et breuvage, maintiens en nous l'énergie de l'Eucharistie.
1: Illumina populum tuum, Domine.
2: Seigneur Jésus, lumière sur la vie et sur la mort des hommes, éclaire à travers nous ceux qui sont heureux et ceux qui souffrent.